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1: Il est 7h. 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

Bonsoir, bonsoir, c'est Laurence avec vous. Il est 18h passé de 1 minute et 26 secondes au programme de ces Apéro News. Nous allons commencer par l'album 666 de cette semaine. Pas de découverte Ferrarock, mais je vais vous parler bien évidemment du marathon radio, à savoir que la Ferrarock a 35 ans cette année et nous faisons les radios de la Ferrarock. 666 en fait partie, un marathon tout simplement de 35 heures de radio pour fêter ses 35 ans. Alors, ça se passe à Rennes, dans les lieux, mais vous pourrez entendre sur 666 des petits bouts, je pense. Je ne sais pas s'il est rediffusé dans son intégralité. En tout cas, sur les radios Ferrarock aussi, vous pourrez entendre ce marathon radio. Voilà, et on en parlera juste après. Et puis, il vient d'arriver, Adrien, du collectif Toujours, viendra nous parler du Déclic Festival qui va avoir lieu très très bientôt. Je fais la date de tête, mais il est là. Alors, si je me loupe, c'est du 9 au 13 septembre dans 6 lieux de Caen. Mais là, vous aurez tout le détail en restant avec nous. Tout de suite, place à l'album 666 de la semaine. C'est celui des Dynamic Shakers. Le titre que j'ai choisi pour vous, c'est Nightclub. Et l'album, lui, il s'appelle Marilyn. Et il me semble, je le fais encore de mémoire, que c'est leur deuxième album studio. Alors, il s'impose comme une décharge de rock moderne, hautement inflammable, salué pour son audace et son efficacité par les médias de référence. Vous trouverez un article bien plus détaillé, par exemple dans Rolling Stone. J'ai pas trouvé pour l'instant de chronique chez mes chouchous en général, de Mono, etc. En tout cas, on va écouter ce morceau et puis après, je vous propose de retrouver Adrien puisqu'il est arrivé et on parlera du Déclic Festival. Tout de suite, c'est Dynamic Shakers et le titre Nightclub.

0: C'était les Dynamite Shakers avec le titre Nightclub. Et je vous l'ai dit, Adrien est arrivé. Alors je regarde juste, on était en train de papoter hors antenne. Je lui allume son micro. Bonsoir Adrien.
1: Salut Laurence.
0: Ah
1: ça
0: ouais,
1: va?
0: On t'entend. Tu m'entends bien toi?
1: Super,
0: c'est pareil,
1: parfait.
0: Nickel. Les petits réglages, tu connais ça.
1: Ouais. Non mais là, t'es... c'est propre et c'est, tout. C'est la rentrée à 666. Hein,
0: ouais, c'est la rentrée partout. Alors vous allez nous faire prolonger un petit peu l'été en fait. Avec un festival Déclic, la
1: ouais.
0: sixième édition déjà.
1: Ouais,
0: c'est bien, ça, c'est une bonne nouvelle.
1: Ah ouais, on essaie de tenir le cap. Et en tout cas, on est parvenu en 2025. La dernière édition, la 5, était en
0: ouais.
1: 2024.
0: Ouais.
1: Et on voulait que ça 2026, sixième édition. Voilà, c'est, du coup, là, on passe en biennale parce qu'on est une petite équipe. Principalement bénévole.
0: Faut tenir sur la durée. Hein.
1: Faut tenir sur la durée. Faut, en fait, l'année revient d'une année sur l'autre, ça revient hyper vite. Quand c'est pas notre job principal, on fait tous autre chose à côté. Donc, le temps d'organiser tout ça. Là, on voit que sur une année comme de Déclic, c'est énorme comme travail. Donc, on est content que ça arrive et je crois qu'on est prêt. On va sûrement se faire dépasser à des endroits, mais en tout cas, on est une super équipe. Je suis très content d'être. On est bien entouré là, donc c'est super.
0: Le mot qui me venait, c'est ambitieux, mais non, c'est pas ambitieux.
1: Oh, un petit peu quand même,
0: c'est vous vous mettez des difficultés, ouais. Mais en même temps, c'est créatif en fait. Voilà, c'est la créativité, parce qu'en fait, les autres ils posent des trucs dans un champ et voilà, ils ont à gérer des gros sous et bon, vous avez
1: ouais,
0: à gérer
1: ouais.
0: des gros sous.
1: Chacun
0: mais...
1: fait son
0: oui, voilà,
1: son histoire,
0: ça.
1: Mais on essaie en tout cas de par la proposition de la ouais. découverte. Parce que hier, je fais un peu aussi la com, je faisais un post
0: bah oui.
1: et je mettais si vous connaissez rien sur l'affiche, c'est normal et peut-être tant mieux. Donc ça, de ce côté-là, c'est un peu ambitieux parce qu'effectivement, après, pour vendre des places, on n'a pas vraiment de tête d'affiche à part
0: c'est
1: cette année.
0: C'est un choix aussi.
1: Ouais, c'est ça. Ça passe par la programmation, ça passe par le côté créativité et de création originale où en fait, il va y avoir des choses qui vont avoir lieu qu'une seule fois pendant le festival. Ça passe par les lieux qui sont pas des lieux de concert, donc tout le monde se met un peu en danger, l'équipe technique, l'équipe artistique, l'artiste dit ok, vas-y, on va le faire un peu différemment cette fois-ci, le public va être autour de toi, ou la personne avec qui tu joues, tu la connais pas. Enfin, il y a plein de petites choses comme ça qui créent, je crois, ce dont on a un peu besoin quoi, aujourd'hui.
0: C'est une aventure humaine. Hein.
1: Ouais, une aventure aussi pour tout le monde. Quoi. C'est-à-dire que quand on va rentrer dans la salle, on va à l'église Saint-Sauveur, tout le monde est un peu dans le même bateau. C'est-à-dire qu'il y a une écoute particulière à avoir. L'artiste, il va devoir découvrir un peu en même temps ce qui va l'acoustique de cette église. Ouais, et donc on est un peu tous dans le même bateau, tout le monde joue le jeu, et souvent à la fin du festival, quand on remercie les artistes, on leur dit merci d'avoir joué le jeu, quoi, parce que c'est pas forcément évident, on n'a pas un budget énorme, donc les artistes aussi jouent le jeu de venir avec un cachet qui est pas forcément énorme par rapport à ce, voilà, donc voilà, plein de petites ambitions à droite à gauche quand même, ouais.
0: Moi, ce que j'aime bien dans le festival, parce que j'aime beaucoup les festivals in city.
1: Ouais.
0: Je sais pas si il en reste beaucoup en France. En tout cas, à Caen, on n'en a pas tant que ça.
1: Bah, quand tu dis in city, ça me fait penser à ouais, Nordic à une époque
0: oui.
1: aussi qui se passait pas mal à
0: qui
1: Caen.
0: Qui s'est pas mal passé dans la ville et ouais. Avec un closing au Parc Expo.
1: Ouais.
0: Mais il y avait beaucoup de choses sur la durée comme ça.
1: Sur la semaine,
0: en
1: ouais.
0: ville, ouais.
1: Bah, y a l'idée de
0: ça
1: parcours
0: manquait,
1: en
0: hein.
1: tout cas.
0: Ouais.
1: On a. Moi, dans les références que moi j'ai en tout cas, il y a forcément peut-être les bars en trance ou des festivals à l'étranger
0: ouais.
1: comme à Brighton, The Great Escape. Où j'ai eu la chance d'aller jouer, où en fait on voyait autant le public se balader dans la ville et découvrir des endroits, enfin, ou à Island Airwaves aussi,
0: c'est
1: où
0: ça,
1: j'ai été en Islande,
0: ouais.
1: où j'ai à la fois en même temps découvert la ville et ses lieux, des lieux patrimoniaux ou des lieux fermés au public normalement, où tu vas voir des concerts et en plus des concerts des artistes que tu connais pas et tu repars avec une liste de dire oh, ça c'était génial, ça c'était génial.
0: Il y a Hop Hop aussi à Orléans,
1: ouais.
0: je sais pas si
1: c'est en même temps que nous. Ouais,
0: ouais, c'est en
1: ouais.
0: même temps que vous
1: ouais.
0: en fait, à chaque fois je me dis ah, et je dirais pas cette année, mais ouais, c'est en même temps que vous parce que maintenant je préfère aller bah, rester dans ma ville en fait, mais pour y être allé quand le déclic n'existait pas, croisais les gens qui allaient. Alors eux, ils connaissaient les lieux, mais ils connaissaient pas forcément les artistes. Ils étaient dans leur ville, ils allaient découvrir des choses, ils faisaient confiance. Bon, c'était installé, mais ils avaient pris cette habitude d'aller découvrir des artistes. Alors c'est long, hein, pour en arriver là. Je pense que là, on peut dire la 6e édition, le public qui va venir, il sait un petit peu à quoi s'en tenir.
1: Ouais, et à la fois, je trouve à chaque édition, il y a un nouveau public qui, soit au travers de la programmation et quand même peut-être des noms qui ramènent ou une couverture média qui est un peu plus large. Enfin là, à chaque édition aussi, nous, on arrive à créer de nouveaux partenariats, faire parler du festival un peu plus largement avant qu'il arrive et que du coup, on essaie de que ça soit vraiment tout public, quoi. Il y a des propositions, on aimerait bien qu'il y ait plus de propositions gratuites. La journée dans la ville, on est un peu soumis à notre budget, du coup on est quand même obligé parfois de mettre des prix libres ou des... Mais bon, voilà, on essaie que ça soit le plus accessible possible, que ça soit à la fois le soir, la journée, pendant le festival. Et puis bah ouais, cette idée que... Ouais, qu'on n'ait même pas... J'aimerais bien qu'on ait fait un festival où tu regardes même pas la prog et que tu ailles, tu te dis « Ah, il y a ce lieu-là, j'ai trop envie de voir. » Bon, on n'y est pas encore, on en a déjà beaucoup, 6 lieux. Je ne sais pas il en faudrait plus, on ne pourrait pas... À cette échelle-là d'équipe qu'on est.
0: Il faudrait que vous soyez plus nombreux pour
1: plus nombreux et qu'il y ait vraiment un poste à l'année qui soit dédié au festival.
0: Ouais, c'est autre chose. Ouais, vous êtes tous bénévoles en fait.
1: Ouais. Bah, on essaie. On a une stagiaire en prod qui et puis quelqu'un qu'on va payer à la prod sur le festival. Nous, avec Antoine, on co-organise et on programme. Et on essaie de se faire quelques cachets d'intermittents pendant le festival, mais on n'est pas, après toute l'équipe technique est rémunérée, mais c'est vrai que sur l'organisation de 2 ans, c'est très court de... Ouais, c'est vrai qu'on fait ça parce qu'on kiffe ça, et que c'est pas vraiment un endroit pour gagner de l'argent de toute manière, et que c'est un envie de partage ensemble, et pour le public, et voilà, donc oui, c'est plein de bénévoles ensuite qui sont là sur place... Et qu'on reçu leur planning aujourd'hui.
0: Alors, je n'ai pas présenté aux auditeurs qui ne le connaîtraient pas. En fait, c'est porté par toi, donc le collectif toujours, Adrien, et Antoine, 9e Ruche. En fait.
1: C'est ça, on est 2 structures à l'année, plutôt de production de spectacles, que ce soit 9e Ruche ou au collectif toujours. Et puis, on a un studio aussi d'enregistrement à Supermonde, à Mondeville. Voilà, et puis bah, c'est dans ce Supermonde qu'on imagine un peu le festival pendant 2 ans. Mais... Donc là, c'est dans une semaine, en fait.
0: Ouais, c'est dans une semaine. Je me suis dit, j'ai regardé les dates, je me suis dit, c'est dans une semaine, en fait, ça approche. Vous n'avez pas de grosses machines à installer pour le moment, en fait. Il y a quand même des choses qui sont déjà installées ou en cours d'installation?
1: Non, on récupère encore les clés de l'église du Vieux-Saint-Sauveur le lundi prochain. Et à partir de là, on va faire un... On va installer déjà cet endroit-là. On va aussi à l'Ogre, aux écuries. Donc
0: j'allais parler avec toi justement de ces 6 lieux avant de parler des artistes, parce que les lieux, ils sont tout aussi importants. Je regardais un petit peu sur les réseaux, vous parlez du festival, vous l'expliquez aussi pas mal, et ça, c'est cool. Je vous ai vu dire que c'est des lieux que vous aimez.
1: Ouais.
0: C'est des lieux que vous connaissez, vous avez pas... En fait, ça, c'est une manière de dire que vous n'avez pas choisi ces lieux par hasard.
1: Non, l'église du Vieux-Saint-Sauveur, c'est un peu...
0: C'est le premier lieu,
1: l'église. C'est vraiment devenu le lieu un peu de l'identité du festival, du festival, un peu notre QG, parce qu'on y est toute la semaine et qu'il s'y passe encore plus de choses là cette année. Mais moi, j'habitais en face et je la voyais de chez moi pendant il y a 10 ans. Et que j'ai toujours eu envie de faire des choses là-bas. Et puis un jour, la mairie nous a laissé organiser un premier concert. Après l'Ogre, les écuries, c'est un lieu qui, depuis qu'il a ouvert, on a organisé beaucoup de choses avec Collectif Toujours, deux, trois soirées par an pour promouvoir les artistes qu'on défend. Le jardin des plantes, moi j'y vais promener mon chien là-bas. Donc,
0: et l'année dernière, il y avait déjà le jardin des plantes. La dernière édition, il y avait déjà. J'essayais de faire de mémoire. Non, dans les nouveaux lieux, il n'y a guère que l'Ogre et le Bazar Naum.
1: L'Ogre, le Bazar Naum, pour une soirée plus festive. Ouais, c'est pour nous, c'est un des lieux emblématiques de la fête.
0: Qui n'était pas encore opérationnel, je crois, ni l'un ni l'autre sur la 5e édition. édition.
1: L'ogre aussi, le Bazarnum, non, ils n'étaient pas. Ils étaient, ouais. L'ogre, non, et le Bazarnum, ils étaient.
0: Oui, le Bazarnum, oui, c'est ça, c'est l'un des deux. J'avais, j'avais une petite hésitation, mais ils étaient au tout début de la nouvelle histoire du lieu.
1: Peut-être,
0: ils
1: nous
0: ont
1: on a.
0: Déménagé, je crois.
1: Ouais, bon, mais ils sont dû arriver en 2022 ou 2021 quand même.
0: Oh, je suis perdu dans les
1: dates. Ça fait un petit moment.
0: Ouais, ça fait un petit moment en fait, mine de rien.
1: Et l'hôtel d'Escoville en plein centre de Caen.
0: Celui-là est nouveau.
1: Ça, c'est la première fois qu'on investit ce lieu.

0: lieu pour une après-midi le dimanche.
1: Ouais. Et ça, voilà, ça va être terrible cet après-midi-là. On va en parler tout à l'heure. Là, on va essayer de venir. Alors, je ne sais pas si on a le droit d'oublier, hein, parce que je vous inviterai à aller voir sur le site.
0: Ouais, on a un site internet. Ça, c'est toujours une nouveauté en 2 ans. Là,
1: et d'autant plus que la billetterie, en fait, elle est disponible sur le site. Donc, tout l'intérêt, en fait, d'aller visiter leur site et puis en même temps de prendre vos billets. Tout est au même endroit. Comme ça, vous vous éparpillez pas. C'est nickel. Donc si vous voulez acheter votre billet, alors il y a des billets qu'il va falloir prendre assez vite parce que il y a quand même un artiste qui a dû vous donner du fil à retordre, à savoir Superpose. La date était complète, j'imagine, très vite, et vous avez dû en refaire une autre, c'est ça?
0: Elle a été complète.
1: Recomplète aussi la deuxième?
0: Non, pas encore. En fait, depuis le début, avec Superpose et son équipe, on parle de ces deux séances. Donc on en a annoncé un premier pour voir si ça réagissait vraiment bien. Et finalement, ça a été complet début août. Et là, c'est posé la question d'une deuxième. Et puis à 17 jours de la date, donc c'était la semaine dernière, on leur a dit, on essaie de faire, on voit un peu sous un système des inscriptions. Et puis on a eu beaucoup d'inscrits. Et puis finalement, en 24 heures, on s'est dit, on lance une deuxième billetterie. On en parlait déjà depuis 6 mois de cette potentielle.
1: Vous le sentiez, en fait.
0: C'est chouette qu'ils le proposent, parce que l'église, c'est 200 personnes. Donc, on a vendu 200 sur la session de 20, où il va jouer à peu près à 21h, et à 19h, il reste une centaine de places. Donc.
1: Je regardais, non, c'est pas une créa, parce qu'il y a beaucoup de créa dans le déclic, et j'ai pas tout mémorisé, hein, tu m'en veux pas. Et non, c'est pas une créa Superpose pour le moment. J'ai dit pour le moment, parce que peut-être qu'il pourrait revenir avec une créa.
0: Ça fait plusieurs années que j'essaie de l'inviter sur des créas, justement. Il y a 2 ans, on avait essayé de l'inviter. Il n'avait pas senti, mais il était réceptif. Et puis là, quand j'ai entendu son album, que j'ai adoré. Vraiment, c'était... En fait, l'année dernière, il a joué au Béton Festival au Havre dans l'église Saint-Joseph.
1: Ok, et tu l'as vu?
0: Et non, j'ai pas pu y aller, mais je me suis dit, l'album est sorti juste après. Quand je l'ai écouté, je fais, s'il se passe rien à Caen, si personne ne le fait venir, et du coup, on a demandé au tourneur, et il a dit, pour l'instant, il n'y a pas vraiment de piste. Gabriel serait partant, donc Superpose, et donc ils ont accepté. Et donc voilà, on s'est un peu calqué sur ce qu'ils avaient fait, parce qu'ils avaient fait deux séances aussi, comme on va faire. Donc voilà, il est très heureux de venir, et nous aussi. Et, c'est vraiment son concert à lui, qui va être. De toute façon, c'est un peu une forme de. C'est pas création, mais comme c'est dans cette église, c'est quand même quelque chose qui va être assez particulier plutôt que dans une salle.
1: Je cherche la date.
0: C'est le 11 septembre, le vendredi soir.
1: C'est ça, le vendredi soir de mémoire. Et donc c'est...
0: C'est à 19h là, il reste des places pour la séance de 19h.
1: Sur le site, l'adresse du site pour la billetterie, pour réserver?
0: Déclic-festival.fr.
1: Tout simplement, je ne vais pas me tromper. J'ai une très bonne mémoire, mais je mémorise pas tout. Hein. Et puis moi, je vais voir les infos sur Instagram, en fait, parce que vous faites plein de... Enfin, il est vivant, votre Instagram. C'est pas pour te faire un compliment, il est vivant. Et puis, vous faites des focus artistes aussi. Ça permet de... Comme vous avez fait choix, je pense aussi, de faire venir des gens ou de miser sur la création. Vous accompagnez, en fait. Il y a un petit côté pas pédagogique. J'ai pas les bons mots qui viennent, mais tu m'as comprise, en fait. C'est pas promotionnel. C'est, vous allez voir tel artiste, qui il est, qu'est-ce qu'il propose et pourquoi on l'a choisi, en gros. Et moi, ça me va, en fait. J'aime bien.
0: Super, merci en tout cas pour la com, parce que c'est vraiment un nœud. C'est pas facile. Je trouve qu'on est dans les choses qui s'améliorent tout le temps. C'est aussi ça, de savoir comment on peut communiquer. Et effectivement, il y a toute la partie création. Quand on dit un nom, there is a noise behind the curtain, ça c'est une création déclic, mais si on laisse ça comme ça, de but en blanc, effectivement, et encore, on n'arrive pas à raconter toute l'histoire pourquoi. On a choisi d'accompagner ces deux artistes pendant 2 ans et qui vont faire leur première au déclic. Ça, je pense qu'il y a des gens qui ont dû voir la com et qui n'ont peut-être pas encore compris que c'est leur première. Et que c'est un artiste qui est venu avec Uto il y a 2 ans au festival. Donc il y a des histoires qui se créent sur le long terme aussi avec le déclic.

0: Voilà, il y a d'autres, Alexis Croiset et Camille Leclinche qui sont, où c'est de la musique et peinture. Bah, effectivement, faut... là, on va faire un petit focus sur eux samedi parce qu'on s'approche et que ça va être, ils vont venir du jeudi au samedi. Eux, ils seront là toute la journée dans l'orangerie et ils ne se connaissent pas. Donc, on lui installe un piano à Alexis et Camille, c'est une peintre qui vient avec sa toile blanche. Et l'idée, c'est que pendant 3 jours, les gens soit suivent un peu, viennent tous les jours voir un peu comment ça avance. Mmh. Il y a des temps forts chaque jour, mais tu peux aussi y passer pendant la journée. Et du coup, donc ça, c'est effectivement, il faut un petit peu communiquer dessus, parce que sinon, personne ne les... Enfin, je pense que des gens les connaissent, ces artistes-là, mais eux, ensemble, qu'est-ce qu'ils vont faire, comment ils vont le faire. Et c'est aussi des projets qui nous permettent de monter des choses avec des écoles où il y a des enfants qui vont venir travailler avec eux pendant la journée. Enfin, il y a plein de petites choses autour du festival qui se passent aussi, qui sont super. Mmh. Quoi.
1: En fait, ça vous permet à vous de valoriser le travail d'artistes que vous aimez, ouais, et pas de faire de la promotion. Moi, j'aime pas ce mot-là. Souvent, quand on fait de la promotion, c'est un côté qui me... Je sais qu'il faut le faire, mais moi, faire la promotion d'un festival, non. Moi, là, je reçois quelqu'un qui vient valoriser le travail d'artiste. Mmh. Pour moi, ça fait plus sens, en fait. Et c'est aussi ce que je voulais dire aux auditeurs. Pour moi, c'est... on met en avant le travail d'artiste que vous ne connaissez pas et on vous les fait découvrir parce que vous avez eu des coups de cœur et parce qu'aussi, leur travail mérite d'être vu.
0: Ouais, c'est... Bah, après, chaque artiste, souvent, ils ont... Là, ils ont quand même plus ou moins une actualité, mais c'est vrai que c'est pas forcément ça le cœur de... C'est le parcours d'Alexis Croiset. C'est en fait, on a le Jardin des Plantes. Et en fait, cette personne, il a sorti un disque qui est très lié à la nature. Donc en fait, le lien, il se fait à cet endroit-là, pas forcément parce que son disque est passé à la radio, quoi. Donc c'est juste se dire, je pense qu'il peut apporter quelque chose en plus à cet événement. Et Camille Leclinche, on la suit depuis longtemps. Elle peint des choses très liées aussi à la nature. Donc, en fait, on a envie de voir la magie que ça va faire et peut-être espérer que ce soit une super belle rencontre et qu'ils continuent à collaborer ensemble aussi. Ça, c'est une des choses qu'on essaie de mettre en place. Après, voilà, Superpose, lui, c'est un artiste d'ici. On avait envie de défendre qu'il soit là parce que son album est super. Et il y a d'autres. La soirée du Bazar Naum est un peu plus dans ce genre de programmation. 15-15, c'est mon disque que j'ai le plus aimé, je pense, l'année dernière, parmi ceux que j'ai le plus aimé l'année dernière, ou cette année. Link CRL, on l'a vu au Transmusical, c'était un super coup de cœur aussi. Et Veig qui reviennent avec un album qu'on a eu la chance d'écouter, mais que personne n'a entendu.
1: Et il n'est pas sorti encore. Hein.
0: Non.
1: Parce que je cherchais un morceau de Veig et puis je regardais, je fais non. Dans la nébuleuse de la rentrée, tu sais, il y a un moment, tu t'es dit, attends, j'ai loupé un truc ou pas? Je voyais des trucs sur la toile, comme quoi ils allaient ressortir un album. Ils ne l'ont pas annoncé en exclusivité un peu sur votre Insta ou pas?
0: Ils vont le jouer, quoi.
1: Ils
0: vont le jouer live, mais ils ont rien sorti.
1: C'est là que j'ai découvert, en fait. En vrai, c'est là que j'ai découvert que Veig revenait avec... j'aurais dû mettre mon t-shirt de Veig. J'ai pas beaucoup de t-shirts d'artistes, mais voilà.
0: Ouais, je sais qu'ils sont... on avait envie de... De toute façon, entre la programmation, quand même, je pense à 70% d'artistes normands, locaux. Et là, dans cette soirée-là, c'est vrai que ça a été un des premiers groupes qu'on a validé, voire le premier du festival Veig.
1: Oui, j'étais en train de me dire, aussi, il y a beaucoup, beaucoup de locaux.
0: Ouais, c'est l'idée quand même, c'est aussi que ça soit un peu la vitrine de nos structures, de ce qu'on fait à l'année. Tu disais qu'on aime les lieux, mais on aime... moi, j'aime profondément la scène normande et locale, et je digue non-stop tout ce qui sort. Aussi, grâce au festival, j'adore écouter même des courts extraits de tout. Et je suis fasciné par l'ensemble des artistes qu'on a sur ce territoire, et c'est l'idée de créer un moment dans cette ville qui soit le rendez-vous des nouveaux artistes qu'on a envie de défendre, même s'il y en a plein d'autres qu'on aimerait programmer au festival. Après, on essaie de faire des choix aussi en fonction des lieux et en fonction des choses qui... on n'a pas encore parlé de la soirée du 10 à l'église du Saint-Sauveur, il y a plein de...
1: Je ne sais même pas si on aura tout le temps d'une heure pour parler de toute la programmation. J'ai envie qu'on fasse une petite pause musicale. Ouais. Alors, j'ai choisi, pour le coup, un morceau de Superpose qui était assez court. mais j'ai choisi A Ballet of Life and Death. Okay. C'est juste aussi le titre qui m'inspirait. Et puis il était court parce que je me disais qu'on allait beaucoup parler du festival. Donc je voulais pas mettre. Il a des morceaux qui peuvent être très longs.
0: Ouais, c'est ça. Il a du mal à couper.
1: Donc voilà. Mais c'est très bien. Mais je me suis dit pour ce soir, je voulais pas couper un morceau. Donc voilà, mon choix il s'est un peu porté sur celui-là. On écoute ce morceau de Superpose, A Ballet of Life and Death. Et on se retrouve juste après avec Adrien. On va vous parler encore plus en détail de la programmation du Déclic Festival qui aura lieu dans 6 lieux de camp du 9 au 13 septembre. À tout de suite.

0: C'était superposé sur 666 que vous pourrez voir. Donc, c'est le vendredi 11 septembre à l'occasion du Déclic Festival. Et même si la première date était complète, il y a un nouveau créneau qui est ouvert. Donc, n'hésitez pas à aller réserver sur la billetterie. Alors, je le fais de mémoire,
1: déclic-festival.fr.
0: Ouais, c'est ça. Il n'y a pas d'accent sur Déclic.
1: Je crois que ça passera. Ouais. Maintenant, on est arrivé en premier sur Google. En tout cas, c'est référencé en haut, mais je ne crois pas qu'il y ait d'accent, non.
0: Alors, du coup, là, on a parlé du 11 septembre avec Superpose, mais alors, je vous l'ai dit, c'est du 9 au 13. Donc, attends, le 9, c'est un
1: mercredi.
0: Dans une semaine. Un mercredi. Oh, ouais, c'est mercredi prochain, en fait. Mmh. On aurait presque pu faire l'ouverture, si on y avait pensé. Mais il y a des radios, d'ailleurs. Il y a des nouveautés aussi. Avec les radios, il y a une matinale qui va avoir lieu.
1: Bah ouais, il y a le Media Lab Thomas, que j'ai pas mal croisé cette année, parce que...
0: Et il est partout.
1: Il est sûrement partout, Thomas. Et ouais, ça faisait. On a discuté de plateau radio, et puis bah, il s'est dit tiens, je vais faire une matinale. Il a fait ça à Arsonic, je crois.
0: Ouais.
1: Et donc il a lancé ça le vendredi matin sur le marché de Caen. Et puis je crois qu'il adore se documenter. Là, il veut raconter un peu l'histoire de l'église du Vieux Saint-Sauveur. Il veut avoir quelqu'un interviewé.
0: Ah, il est très fort là-dessus.
1: Ouais, et c'est ça qui me fascine un peu chez lui. Moi, il m'a fait 2-3 coups en interview à travers d'autres projets où il a été chercher des infos assez dingues. Donc voilà, c'était encore dans cette dynamique de faire vivre la ville qui est vive au rythme du déclic et bah, qu'on entende sur la place Saint-Sauveur une émission de radio dédiée au festival et dédiée au lieu qu'on investit. Donc ils vont être là. Ouais,
0: qu'on l'entende et qu'on la voit.
1: Ouais, c'est ça, qu'on voit ça, qu'on voit les artistes. Que les gens qui aient acheté leur courgette aillent entendre des artistes qui seront au festival aussi.
0: Je n'avais pas réalisé que c'était en plein marché. J'ai vu la date, tout ça, et je n'avais pas fait le rapprochement que c'était en plein marché.
1: Ouais, ça va être au moment du marché. Ouais.
0: Ouais, il va être très bien. Et puis, il y a aussi... On est amis hein, avec les radios locales, puisqu'on fait quelque chose avec la musicale. Donc, il y a aussi deux plateaux cette année de Phoenix.
1: Bah Radio Phoenix, oui, ils étaient venus en 2024 à l'église du Vieux Saint-Sauveur, et puis là, ils reviennent encore la soirée du 10 septembre.
0: Mais c'est pareil, il y en a un en extérieur, je crois.
1: C'est ça, c'est à cet endroit-là, c'est à l'église. Sur le parvis de l'église. Et puis, Anaëlle, habituée qui sait aussi modérer des rencontres et qu'on a vu faire et qui participe quand même à pas mal de choses, sera là pour modérer la rencontre entre Superpose et Émile Papandréou, qui est un autre artiste. Et donc, il y a une rencontre entre eux le jeudi 10 à l'Ogre, et donc elle va modérer Et Radio Phoenix sera aussi présent à l'hôtel d'Escoville. Oui, donc voilà, on essaie de pousser un peu plus les partenariats.
0: Nouveau lieu, hôtel d'Escoville. Voilà. C'est cool ça.
1: Ouais.
0: Ouais,
1: mais on avait la musicale, du coup, c'est vous tous en réunis. Ouais. C'est vrai qu'on lance un peu après des perches et puis
0: comme c'est une amicale, tu vois que c'est pas une fédération, il y a rien d'obligatoire, il y a rien d'imposé, et quelquefois on y pense, des fois on n'y pense pas, et puis c'est en parlant comme ça, tu vois, on en parle toi et moi, et pourquoi pas du coup après ça rayonne sur tout le territoire, mais les gens nous connaissent, nous connaissent pas, ils nous voient sur les festivals, mais c'est vrai que moi je me dis qu'on fait des gros festivals, et pourquoi pas aussi valoriser d'autres festivals. Mais aussi, on aime bien cette liberté de faire des choses qu'avec nos radios. C'est ce qu'on s'était dit en fait. On veut pas que se faire avaler par quelque chose et ne faire que ça en fait. Avoir aussi notre identité.
1: Ouais.
0: C'est aussi ça en fait. Nous aussi, on est créatifs hein, dans les radios associatives.
1: J'imagine.
0: On est tous dans le même bateau en fait, qui est pas toujours, je peux en parler, qui est pas facile en fait pour la culture en ce moment. Donc, ça pousse à la créativité finalement.
1: Bah, vous êtes On est encore là au bout de 6 éditions, mais 666 est là, tu es là. Tenir une émission, c'est quand même depuis beaucoup d'années, donc bravo à vous aussi.
0: Et on va fêter ce week-end, j'en parlais en début, avant que tu arrives, les 35 ans de l'affaire Arok.
1: Ah ouais ?
0: Donc on se retrouve tous à Rennes pour un marathon de 35 heures de radio avec plein de monde.
1: Génial.
0: Et, tu y seras un petit peu, mais pas trop, parce que nous, on a choisi de présenter des artistes, de dire qu'à Caen, il n'y aurait pas qu'Orelsan, des artistes de la scène locale. Mais alors, du coup, les choix étaient difficiles, on n'a que 35 minutes.
1: Okay.
0: Alors, du coup, forcément, on a choisi Gablé, la tête de gondole, mais le titre qu'on a choisi, c'est Samba de la Muerte, et ce n'est pas un hasard, c'est aussi pour rebondir sur le fait qu'il y a eu des groupes comme Gablé qui ont donné de faire des filiations. Mais peut-être que si on a le temps de passer un morceau de Samba de la Muerte, ben on le rajoutera. C'est pas figé. Non, mais
1: déjà,
0: en fait.
1: Si c'est ce morceau, c'est parfait.
0: Oui. Mais pour cette raison-là, en fait, on aurait pu prendre quelque chose de plus récent, mais je me suis dit, mais non, en fait, c'est une évidence si on veut parler de la scène locale. 35 minutes, c'est court.
1: Il
0: a fallu faire des choix et puis relier aussi avec l'affaire Arok. Enfin. C'est court, il a fallu faire des choix, et puis notre identité aussi. Et donc voilà, du coup j'ai pu m'en sortir avec un pied de nez. Donc quelque part, voilà, on entendra parler de toi et de Samba de la Muerte inévitablement sur ces 35 ans. On revient quand même au Déclic Festival, parce qu'il y a beaucoup de choses à dire, et puis toi tu dois partir bientôt, je crois. Je regarde l'heure. Ouais. Bah oui, je vais te libérer quand même un moment.
1: Ça va.
0: Donc, 9 au 13 septembre, donc ça commence le 9, le mercredi, et ça commence par quoi ?
1: Ça commence par l'inauguration du festival à l'église du Vieux Saint-Sauveur et le vernissage de l'exposition « La scène normande vue par ses photographes ». Une exposition qui donc débute le 9 à 18h et qui sera visible lors des soirées de concert et aussi le week-end du 12 et 13 parce que les photographes vont venir ouvrir l'église pour qu'elle soit encore visible. Et on est très très fiers et très heureux d'avoir pu monter cette expo dans l'idée de jouer le jeu. Là, les photographes aussi ont joué le jeu parce qu'ils se sont aussi rassemblés. On a beaucoup discuté avec Clémence Catherine, qui est photographe, que certains peut-être connaissent, qui nous a aidé à construire ça. Donc, de mémoire, je crois qu'il y a 6 photographes, si je ne dis pas de bêtises. Et voilà, donc ça commence par ça à 18h. Donc, c'est ouvert. Sans inscription, si vous voulez venir boire un petit verre et nous rencontrer les photographes. Et ensuite, on se dirigera à l'Ogre pour la présentation de 2 créations du Déclic Festival, dont There is a Noise Behind the Curtain, qui est une création qu'on suit depuis 2 ans, notamment avec Kevin Papandréou, qui jouait dans Uto et qu'on a invité il y a 2 ans. Donc là, c'est live musique et vidéo. C'est vraiment super, c'est quelque chose qu'on n'a pas l'habitude de voir. Et face à face, donc on a fait un appel à projet, c'est Nurse Erika et Jules G qui font une nouvelle création tous les deux, donc ils se rencontrent pour le Déclic. Et pareil, c'est autour de la vidéo et de la musique électronique. Et tout ça va se passer au Théâtre Ignon à l'Ogre.
0: Nurse Erika, je sais que c'est un local. Jules
1: G, c'est un local aussi.
0: Un local aussi.
1: Ouais.
0: Ouais, t'as dit 70% de la scène locale.
1: Ouais, je crois.
0: Hein. Ouais. Et on parlait aussi de parité. Alors bravo pour les photographes, parce que souvent quand on voit des expos de photographes, ben, c'est souvent des
1: mannes.
0: Ouais. J'ai un collègue photographe qui a épinglé ça parce que il disait ben elle est bien votre expo, mais il y a aussi des femmes en fait. Bobby.
1: Okay,
0: je crois que c'est Bobby qui l'a fait, qui fait des super photos sur Alibé, tout ça.
1: Okay.
0: Et lui, il est aussi un peu sensible à ça et quelquefois, voilà, il relève parce qu'il connaît aussi beaucoup de femmes photographes et qui sont pas visibles. Alors vous, pour le coup, enfin quand j'ai dit que la parité a été respectée, pas du tout. Il y a que 2 mecs. Je crois 1, 2. Ouais. 2 mecs pour. Ouais, mais c'est pas grave.
1: Pour une fois.
0: Bah non, mais là, moi, ça m'arrange parce que généralement, c'est plutôt l'inverse. En fait, on cherche souvent la femme et il y en a. Et ben là, du coup, c'est que des locaux aussi.
1: C'est normand, ouais. Donc c'est vraiment
0: Que des normands.
1: Des photographes normands et normandes qui ont photographié des artistes normands et normandes, soit des portraits, soit des photos de live. J'ai pas vu les photos.
0: T'as pas vu? Totale confiance.
1: Je ne sais pas. Ouais. C'est aussi ça que je disais. Bah, on a une super équipe au Déclic et c'est Eve qui est à la communication et à la médiation qui s'occupe de toute cette expo avec Clémence Catherine et je les remercie parce que voilà, ça va être c'est cool d'avoir dans son propre festival des surprises. Moi, je vais découvrir sur le.
0: C'est
1: je veux rien
0: ça.
1: Voir.
0: C'est rare. Hein.
1: Et ouais, non, après, je vais avoir beaucoup de surprises en voyant ce qu'on a programmé parce que j'ai pas tout vu déjà. Mais voilà, ça va être super, je crois.
0: Tu vas pas pouvoir tout voir objectivement.
1: Ce premier soir-là, oui. Si on continue après,
0: si je te demande ton coup de cœur, le truc que tu veux absolument pas rater, me dis pas Superpose parce que ça on le sait.
1: Superpose, j'ai deux chances de le voir. Donc ça déjà par rapport aux autres
0: oui puis on sait que c'est forcément un coup de cœur.
1: Après, je peux pas choisir un artiste tout. Si je devais choisir
0: c'est dur. Ouais.
1: Si je devais choisir
0: elle est dure ma question, tu peux l'oublier, tu as le droit de me dire je veux pas répondre en fait, j'ai envie de
1: par soirée voir. Je vais peut-être essayer de me dire ça je vais le voir, mais le jeudi 10 donc le lendemain il y aura cette rencontre entre Superpose et Émile Papandréou, il reste deux places, c'est gratuit à l'Ogre sur les coups de 18h si je dis pas de bêtises ou 17h, mais après on ouvre l'église Saint-Sauveur pour les premiers concerts à 19h et là on a une soirée qui est totalement déclic, je trouve c'est vraiment ça le déclic, c'est-à-dire que tout ce qui va être présenté ne sera potentiellement, n'existera qu'une seule fois. Et ça, on n'avait jamais réussi à le faire. Ça va commencer par Hiro qui rencontre, donc un artiste canet, qui rencontre l'orchestre de la MEP, de la musique en pleine.
0: Ouais.
1: Et donc ils vont être 18 musiciens et musiciennes, c'est des ados. Violon, violoncelle, contrebasse, et ils vont accompagner son set. Donc ça va être très très beau. C'est aussi l'implication de partenaires comme ça sur l'année où il y a des gens qu'on va voir et disent ok c'est super et qu'ils sont qui ont autant d'ambition que nous et qui ont envie de le faire et donc ça va être présenté là. J'espère que ça existera encore après, mais ça va être très très beau. Puis les songwriters. Qui est un duo dont on entend un peu parler aussi en Normandie et qui depuis quelques mois sortait des vidéos sur Instagram où ils invitaient d'autres artistes à faire des reprises à la fripe, à la mode de Caen.
0: Ouais.
1: Et moi, la première fois que j'ai vu la première vidéo, j'ai fait mais ça c'est... Faudrait faire ça en live au Déclic. Puis ils en ont sorti une deuxième, une troisième, une quatrième et un peu au culot, je leur ai envoyé un message et ils m'ont dit c'est marrant parce qu'avec les artistes, à chaque fois qu'on fait une vidéo, on se dirait que ce serait trop bien de le faire en live. Et pareil, donc là, ils vont venir, c'est une carte blanche. Ils ont je ne sais pas combien d'invités. Et donc, je pense qu'à un moment.
0: C'est ça, en fait.
1: Ils sont tous les deux, mais ils vont être. Ils ont 8 ou 9 invités qui représentent une grande partie de la scène cannaise, en tout cas, du rap à la pop.
0: La scène actuelle
1: ou la scène
0: tu sais pas en fait.
1: Si j'ai la liste mais je l'ai pas trop regardée.
0: Tu vas pas nous le dire.
1: Je me souviendrai pas.
0: Tu veux te laisser sur le saura aussi.
1: On va l'annoncer demain soir. Vous le saurez demain soir, mais il y a vraiment plein de gens aussi qu'on avait envie d'inviter au festival ou des gens qui sont venus au festival les années précédentes et d'autres qu'on a encore jamais vus. Donc ça c'est super et on finit la soirée du jeudi 10 à l'église du Vieux Saint-Sauveur avec Ella Rebelle.
0: Ouais.
1: Qui est la chanteuse de Rougir, donc Maëlla. C'est super. Donc eux, ils avaient déjà beaucoup joué à Caen, donc on les a pas programmés. Par contre, Maëlla Rebelle, elle a un super set. Et on se disait, ce serait bien qu'on fasse intervenir la danse d'une certaine manière, parce qu'il y a toujours eu ça à l'église, et on n'avait pas vraiment trouvé de bonnes propositions. Et on a eu l'idée d'inviter Titan Glass, qui est une drag queen. Et donc là, pareil, elles vont se rencontrer sur scène, DJ set et show drag, finir la soirée de manière un peu explosive et que l'église se mette à danser. Ça, c'est tout ça, c'est jeudi soir. Ouais. Donc ça va être une grosse soirée à l'église Saint-Sauveur. Il reste des places, mais n'hésitez pas.
0: Ouais, va falloir que je prenne la mienne.
1: Donc voilà, cette soirée-là, je dirais que ça pourrait être ma soirée coup de cœur parce que. Vraiment, c'est ça que j'ai envie de faire vivre aux gens quand je pense au festival. Et là, ce que les artistes mettent en place pour qu'on puisse y arriver, toute notre équipe technique aussi, ça va être une sacrée soirée. Ça, c'est assez ambitieux, mais voilà, ça va faire du monde et ça va être génial. Et j'espère que les gens sont au rendez-vous.
0: Alors moi, je vais te faire faire un bond dans le temps parce que j'aimerais bien parler d'un événement aux auditeurs. Parce que si j'ai bien tout compris, on peut participer quelque part, nous aussi, à un des événements. Alors il est peut-être trop tard, j'en sais rien. Je voulais te parler de Sopori FM.
2: Ouais.
0: Parce qu'en fait, on peut lui envoyer des enregistrements. J'ai cru comprendre ça, moi.
1: Alors, des enregistrements, je pense que tu peux, tu peux faire ça si tu as une idée, mais oui, Sopori FM, bah là, on fait un saut dans le temps.
0: J'ai essayé de comprendre et je me suis dit, attends, on peut lui envoyer un enregistrement de nos voix qui raconte quelque chose et lui, à ce moment-là, il va les mêler. Mais je me dis, c'est peut-être trop tard.
1: Hein, non, pas du tout.
0: On peut encore le faire ?
1: Bah, lui, il joue le 13 septembre à la coopérative chorégraphique.
0: Ouais.
1: Donc on va commencer l'après-midi par une sieste radiophonique. Donc son concept, c'est qu'il raconte un peu des histoires aux gens en faisant de la musique très planante, très douce, et les gens sont censés s'endormir. Enfin, en tout cas, font ce qu'ils veulent. Tu fais ce que tu veux, mais tu peux. Si t'as envie
0: Alors,
1: de faire Sopori une sieste,
0: FM, c'est pas son nom. Hein.
1: C'est 30, ouais. L'artiste s'appelle 30 et ce projet, c'est Sopori FM. Et effectivement, il a fait un appel à qui veut venir raconter une histoire pendant son concert. Ou chanter quelque chose, ou lui envoyer peut-être effectivement
0: c'est
1: un son.
0: En direct.
1: Ça peut être en direct, mais je pense, j'aurais pas du tout pensé à ça, mais je pense que ça peut carrément le. Ça c'est génial. Si quelqu'un veut enregistrer, ne veut pas monter sur scène, mais veut enregistrer un texte et qu'il le passe.
0: déjà.
1: Je pense que tu peux lui. Il voulait qu'on lui. Donc vous pouvez lui envoyer vos idées. Sur Instagram ou peut-être trouver son contact quelque part ou nous le demander en tout cas. Et après, je crois qu'il va faire une sorte de petit tirage au sort parce que s'il reçoit beaucoup de propositions, il pourra pas accueillir tout le monde sur une heure. Mais en tout cas, ça c'est aussi, c'est pour ça qu'il vient au festival, c'est qu'on savait qu'il avait ce genre de propositions et que c'est pas quelqu'un qui vient juste faire son concert. Tout formaté, il veut vraiment que sur le territoire où il va, là où il va, les gens puissent participer aussi. Et cette journée du dimanche-là, elle est un peu autour de ça, parce qu'on a l'orchestre sauvage qui vient aussi faire de la fabrication d'instruments avec des matériaux de récup. Donc les gens sont invités à participer. Donc c'est un peu plus une journée où on peut être aussi acteur du déclic. Il y a un village déclic, on va communiquer dessus ce soir-là. Avec plein d'artisans et de lieux canés qui viennent proposer ce qu'ils font toute l'année. Une tatoueuse, une sérigraphie, la boutique sœur qui fait des fleurs et des super bons gâteaux. Et donc on pourra prendre le goûter avec elle, ça c'est génial.
0: Ça, c'est clair.
1: Big Spin qui est un super disquaire aujourd'hui à Caen, qui va être là avec ses disques et qui va passer un peu de son dans le jardin.
0: On a plein de talents à Caen. À Caen et en Normandie, on a plein de talents.
1: Alors nous, c'est vrai que là, du coup, j'espère qu'on pourra élargir ce genre de partenariat plus loin que Caen. Mais c'est vrai que là, on fait déjà appel à toutes les personnes qui sont proche de nous et dans cette ville, et c'est ça que tout d'un coup tout le monde s'implique quand on voit les festivals que je citais au début à Iceland Airwaves, où tu vois toute la ville toute la ville tout d'un coup est autocouleur d'un festival et c'est à la fois dans l'intérêt du festival forcément, parce que nous ça nous fait plus de communication, mais c'est aussi dans l'intérêt d'un bien commun et de faire vivre quelque chose ensemble, et c'est là on va partager des moments, se rencontrer un peu plus. C'est ça que je rêve, quoi, qu'on ait ça et qu'on arrive à faire perdurer ce festival et qu'il devienne vraiment ce rendez-vous de rentrée où toute la ville se met un peu en. Et qu'on ne soit pas comme la programmation. Enfin, vraiment, on a envie qu'on nous propose des choses. Enfin, je n'ai pas juste envie de faire ma prog à moi. Ouais. C'est vrai que c'est ça, parfois, ça vient de discussion, quoi, la programmation du déclic. Je me souviens de la menthe avec. Guilherme,
0: oui,
1: il y a deux ans,
0: parlé,
1: c'était une discussion dans une voiture où il me disait « Ah, on a envie d'un peu faire ça, mais on ne sait pas trop comment. » Et du coup, tout d'un coup, « Ah bah vas-y, c'est le lieu d'expérimentation. » quoi. Et on est là, des photos, enfin sur l'expo photo, un photographe me dit « Ah bah pourquoi, moi je ne suis pas dedans ?» Maintenant vous savez qu'on peut faire ça et on peut le refaire. Et ça me fait trop bien de découvrir des choses et du coup d'essayer de pousser les projets, les envies des gens. Donc voilà, le festival il sert aussi, c'est pas que nous quoi, c'est tout le monde peut participer. Vraiment.
0: Ça, c'est génial. Chers auditeurs, vous avez compris le message. dis-moi, tu voulais que je te libère assez tôt. Et donc, du coup, je vais proposer, parce qu'on n'aura jamais le temps d'ici à la fin de l'émission de parler de tout, en fait.
1: On a fait un peu le tour, mais en tout cas, il reste des places pour le Bazar Naum. On a fait un tarif étudiant à 12 euros si jamais des étudiants nous écoutent. Si, c'est très important pour nous aussi de toucher des étudiants dans ce festival et la soirée au Bazar Naum, voilà, il reste des places. Et pour
0: c'est la soirée où il y a Veik.
1: Ouais, Veik 15-15.
0: Link Cyril. Alors là, j'arrive.
1: B3BZ et Sorun.
0: C'est un B2B. Ouais, ça, je savais le dire, mais c'est tout ce que j'avais dans le. Mais c'est ça qui est bien. Et ben, de toute façon, il y a tout sur le site. Il y a tout sur Instagram. Ça y est, on est en train de tousser tous les deux. Et bon, j'ai envie de mettre un morceau de Link Cyril.
1: Ah ouais.
0: Pour se quitter. Et puis, justement, c'est pour ça aussi. Ouais, ça va donner envie d'aller. Oui, il y a des siestes musicales, mais il y a aussi des moments trop bien.
1: Juste avant la sieste, ouais, quelques heures avant.
0: Et quelques lives très, très intéressants. Soyez curieux, déplacez-vous. Et longue vie au Déclic Festival. En tout cas, merci beaucoup, Adrien.
1: Merci.
0: Je te dis pas l'année prochaine parce que c'est une biennale.
1: Voilà.
0: Donc à dans 2 ans alors.
1: Ouais, mais on se reverra pour.
0: On se reverra au festival. Bien sûr. On écoute tout de suite Link Cyril et c'est ZBL. J'ai du mal avec les consoles. On se retrouve juste après sur 666.

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0: t'entends rien du tout.
1: C'était Lynx IRL que vous pourrez retrouver au Déclic Festival qui et ce sera sur la soirée du Bazar Naum, on vous en a parlé, et ce sera le samedi 12 avec Sholix, j'ai du mal avec les noms, en tout cas il y aura Vake aussi ce soir-là, je vous laisse aller voir sur le site et vous renseigner, d'autant que la billetterie est également sur le site. Je vous ai parlé des découvertes Ferrarock, je vous ai dit qu'il n'y en avait pas en début d'émission, je vous ai quand même parler du Marathon Radio. Je vais quand même vous passer un petit morceau. J'étais en train de le chercher pour ne rien vous cacher et je ne le trouvais pas. Je vais vous passer un morceau d'un groupe qui va jouer, parce qu'il va y avoir des groupes qui vont jouer en live. C'est dans plusieurs endroits. Ça s'écoute, le marathon, mais aussi ça se voit. Je vous en ai parlé cet été, par exemple. Il y aura Laetitia Sherif qui fera un DJ set. Et j'ai vu aussi parmi les DJ sets, il y aurait... je crois avoir vu JB Satan, mais je suis plus sûre, je vous le fais encore de mémoire. Toute la programmation, elle est sur le site de la Ferrarock, elle est aussi sur l'Instagram de la Ferrarock. N'hésitez pas à aller voir tout ça en détail. Soyez curieux, il y a plein de choses qui se passent. Moi, mes recommandations, c'est le Marathon Radio à Rennes de la Ferrarock et le Déclic Festival la semaine prochaine. On écoute tout de suite un morceau de Carr qui jouera, et c'est avec Patrice Baumel, et c'est Fordon, et c'est un mix radio, et on se retrouve juste après sur 666.

0: Cette émission touche à sa fin. Je remercie Adrien d'être venu nous parler du Déclic Festival. Ce week-end, ce sera le marathon radio avec les copaines de la Ferrarock. Je vous souhaite une bonne semaine. Et puis, une fois n'est pas coutume, eh bien, je vais vous mettre le générique de fin. Donc, je redonne les dates. Hein. Le Déclic Festival, c'est du 9 au 13 septembre. Ça commence donc un mercredi, ça se termine le dimanche. Il y a plein d'événements, vous pouvez choisir. Il y en a qui sont gratuits, d'autres qui sont payants, mais ça reste pas cher. Donc n'hésitez pas à vous renseigner et à aller voir un petit peu sur le site toutes les propositions. Moi, je vous recommande d'aller voir sur Instagram parce que il y a les artistes qui sont présentés. À la semaine prochaine.
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0: Bienvenue, auditeurs, auditrices, sur le 99.fm. C'est l'heure du Lion Frequency, comme tous les mercredis, de 19h à 20h. Cette semaine, moi-même, Junior Lanka, je suis là, aux manettes. J'ai mon comparse Yoda qui est là. Bonsoir, Yoda.
1: Bonsoir, Lanka. Bonsoir, les auditeurs.
0: Comment ça va?
1: Tranquille, et toi?
0: Ben, ça va, ça fait plaisir de t'avoir. Et salut, Johnny Green.
2: Yes, salut tout le monde. Yes, aïe.
0: La dernière fois, vous avez fait une petite émission ensemble, fin août d'ailleurs.
1: Fin juillet.
0: Vous avez fait une petite émission tous les deux avec, à parler du mento, notamment, Johnny Grill.
2: Yes.
0: Vous nous avez parlé du mento.
1: Ah ben, on ne pouvait pas passer à côté du sujet. Hein. Johnny Grill était là, il fallait qu'on en parle.
0: Eh bien, bienvenue en tout cas à vous. 898e émission du Lion Frequency. Ah. La semaine dernière, les deux dernières semaines, on avait fait des retours sur les interviews réalisées au No Logo BZH. La semaine dernière, c'était une émission où il fallait parler anglais. Hein. Entre Stinging Ray, le chinois, entre la famille McAneuf, entre Nadia. Encore, ça allait. Après, il y a eu Soumti, un peu plus délicat aussi en termes de compréhension. Et puis, The Congos, qu'on a pu avoir aussi. Émission que vous pouvez réécouter sur le Mixcloud de la radio 666. Et il restera encore une partie d'ailleurs de ce No Logo BZH interview. Il reste encore trois interviews, celle de Fab INI, de Zentone et de Fab INI. Zentone et Radio Byzance. Voilà. Donc ça sera du français, ça sera de la régalade pour comprendre. On vient de s'écouter ce premier morceau avec Kozik justement. Kozik, accompagné de Swift Bounty. Le morceau s'appelait The Remedy. Le clip vient de sortir. Le single.
2: Des remèdes, oui, c'est ça.
0: Ils viennent de sortir. Voilà, Kozik, qui était aussi présent au No Logo BZH, accompagné de Faya Pete, son acolyte. Et puis, il est très productif, Kozik. Hein. J'ai l'impression que tous les mois, il sort un titre. Donc voilà, ça s'est sorti il y a 6 jours, très exactement. Extrait de l'album Bouteille à la mer, d'ailleurs.
1: L'interview de Stinging Ray. J'invite tout le monde à la réécouter. Elle est fantastique. Il est top, le gars. Il vient de Chine. Et il a découvert le son avec Raga Sonic, le rap français, etc. C'est assez curieux, c'est fou.
0: Et puis c'est facile à comprendre encore, c'est de l'anglais facile pour un français de comprendre ce qu'il nous raconte. Voilà. Bon messieurs, vous avez passé un beau mois d'août, du coup, vous avez pu profiter du temps, du climat, profiter du temps qui passe.
1: Yes, je suis rentré dans mon habitat naturel, pour voir la famille, voir quelques autochtones aussi. C'était bien cool et ça fait plaisir de revenir en Normandie.
0: Bon, t'as fait des petites soirées, des petits sons, des petits festoches, des...
1: Ouais, je suis allé voir les collègues à la radio, je suis allé voir Lion Pico.
0: Ok,
1: big up. Et puis je me suis un peu aussi éloigné du reggae, tu vois, c'est toujours pas mal de découvrir un peu de nouvelles musiques et d'y revenir comme ça parce que c'est la musique des rois.
2: Bon, pas noyé, mais plongé dans l'ambiance exultante du carnaval de Notting Hill ce week-end. Peut-être avez-vous pu suivre toutes ces escortes, ces steel drums et tout. En tout cas, regardez-les encore, ça vous donnera peut-être envie d'y aller l'an prochain, Bilaire.
0: C'est les derniers week-ends d'août, effectivement. Johnny Grill, t'y étais ou... Non, pas cette année, mais effectivement, t'y as été quelques années au carnaval de Notting Hill. Traverser la Manche, mais maintenant il faut un passeport. Mais en tout cas, c'est un beau week-end festif. Le deuxième plus grand carnaval du monde après Rio de Janeiro. Voilà le carnaval de Notting Hill, le carnaval caribéen dans ce quartier londonien. Et puis au menu de cette émission, il y a une interview aussi tout à l'heure. Yoda, on va passer un petit coup de fil à Sir Wax.
1: C'est ça, on va présenter l'ami Sir Wax, qui...
0: Eh ben écoute, avant ça, je propose qu'on mette... Je mets un morceau, moi, encore. Et puis après, je te laisse enchaîner sur Sir Wax et on lui passe un petit coup de fil pour ça qu'il marche. Nous parle de son dernier album. Et en parlant de dernier album, c'est le cas avec cette voix féminine aussi, Queen Afrika, à ne pas confondre avec Queen Omega, bien sûr, mais une autre queen du reggae, Queen Afrika, qui vient de sortir son quatrième album, qui s'appelle Breath of Life, un souffle de vie. Et sorti chez New Rush Records et Tuff Gong International d'ailleurs. 13 titres à découvrir. On va s'écouter le morceau Change the World. Parce qu'on espère tous un meilleur monde, un meilleur futur. Et c'est ça aussi dans le Lion Frequency.

0: Change the World. Queen Africa, extrait de son nouvel album Breath of Life, donc à découvrir. On en reparlera, j'imagine, dans les prochaines émissions. Mister Yoda, alors tu nous... On en avait parlé, on avait reçu ça par mail d'ailleurs. Un artiste, des artistes comme ça nous envoient des fois des mails. J'avais transféré ça à Yoda, je lui dis tiens, jette une petite oreille là-dessus. On avait passé un morceau dans l'émission il y a quelques mois déjà. Et on va avoir l'occasion d'en parler. Yoda, parle-nous un peu de cet artiste, Sir Wax.
1: Yes, très belle découverte, cet artiste, Sir Wax. Qui va nous rejoindre là dans quelques instants. Alors, Sir Wax, lui, il est basé du côté de Toulouse. Et puis, il aime mélanger un peu tous les styles, dont le reggae. Écoute, on va s'écouter un petit son en présentation. Puis, on le retrouve juste après ça.

0: On accueille dans le Lion Frequency. Comment ça va, Sir Wax?
1: Yes, Léman, alors c'est vous qui doublez le salaire, c'est ça, hein? J'ai bien compris, hein?
0: Doubler le salaire, ouais, c'est ça, c'est nous.
1: Ben oui, donc c'est Radio Lion Frequency sur Radio City 6.
2: Yes!
1: À Caen.
2: C'est ça!
1: Merci les gars, ça fait trop plaisir de vous avoir à l'antenne.
2: Eh ben, ça fait plaisir aussi d'entendre ta voix chanter comme ça.
1: Bon... C'est Junior Lanka et Yoda, c'est ça?
2: C'est ça, bienvenue à toi, effectivement. Donc tu viens de sortir ce nouvel album, donc Talking to the Stars.
1: Ouais, il est sorti au mois de juin. Ça fait un moment qu'on travaillait dessus et même il a failli pas sortir en fait.
0: Ah bon? Qu'est-ce qui s'est passé?
1: Ben, c'était un brouillon et puis ça coûtait pas mal de sous et du coup je me suis dit bon ben laisse tomber, je vais pas le faire. Et le producteur, le coproducteur Doc Jazz avec qui je travaille dans le studio Fresh Blunt Records, il m'a dit mais si ça vaut le coup et ça peut plaire. Donc voilà, c'est sorti quand même avec la famille derrière en backup. Et voilà, je pense que ça peut plaire à certaines personnes. C'est pas du reggae, mais...
0: Ouais, ben c'est ça, parce que ben, de ce qu'on a pu découvrir, c'est... Donc toi, tu es un artiste indépendant qui... Bah, tu t'exprimes un peu dans différents styles. Si j'ai bien compris, le reggae, c'est pas ton socle. Tu peux nous parler un peu de ton parcours, de tes influences et un peu comment tu en es arrivé au reggae?
1: Alors carrément, moi je suis né dans une famille britannique qui a débarqué en France en 76. Mes deux parents sont britanniques, il y en a un qui vient de l'île de Man et l'autre de Nottingham. Yes. Donc ils parlaient anglais à la maison, donc c'est pour ça que je chante en anglais, parce que c'est ma langue natale quoi.
0: Et en français, tu as chopé l'accent de Toulouse quand même en français.
1: Ah ouais, je suis né à Toulouse, man, hein. Ouais, ça, on peut pas l'enlever. Une fois que t'es né là-bas, l'accent, il s'enlève pas. Hein.
0: Et ouais, donc tu nous disais que tu bossais en famille, donc tu es attaché un peu à l'indépendance, je suppose. Ça s'est passé comment un peu les... C'est eux qui t'ont amené là? C'est toi qui les a amenés à la musique? Comment ça s'est passé, la connexion familiale?
1: Alors, si tu veux, ma grand-mère et mon grand-père sont des pasteurs protestants dans les églises britanniques. Mmh. Et du coup, moi, je les accompagnais sur les cérémonies religieuses et on faisait les chants, on faisait les cantiques et tout ça. Et ben, y a une alchimie qui se produit en église, notamment avec la réverb naturelle, les traditions qui sont mises en place. Et donc, du coup, moi, tout ce qui me plaît, c'est dès que ça touche au divin, quoi. Et après, quand je suis tombé dans le reggae avec des potes, ils m'ont fait découvrir Bob Marley. Je connaissais pas du tout, moi. Hein.
2: Quand t'étais ado, j'imagine. Ouais.
1: 14, 15 ans, quoi.
0: Yes.
1: Et là, ils parlaient de divinité, ils parlaient de connexion, ils parlaient d'ancrage et de mode de vie qui me touchait beaucoup. Et du coup, voilà, le reggae, pour moi, c'est devenu le skank. Et le skank à la guitare m'a toujours bercé là-dedans, quoi.
0: Ah, c'est marrant que tu dis ça, parce que dans les églises, ben, c'est un peu c'est là où il y a beaucoup de chanteurs qui... C'est le vivier un peu des chanteurs jamaïcains qui font du gospel et qui, au fil du temps, se retrouvent à faire des productions reggae, quoi. C'est marrant que ton parcours, ouais, se cale un peu avec la mode du reggae, quoi.
2: C'est une école de la musique.
1: On pense
0: exactement
1: à toutes.
0: Toutes, ouais.
1: Ouais, tout ce qui était très très religieux et qui a fait toutes ces classes dans les églises aussi. Hein.
0: Yes, et donc on parle de ça, on parle du reggae, mais il me semble que tu as fait des projets avant d'arriver sur la scène reggae.
1: Ouais, il y avait effectivement, j'ai commencé à la basse avec des groupes de punk, tu vois, dans le garage.
2: Les cousins, ouais.
0: Ouais, c'est la famille, hein.
1: C'est la famille, exactement. On exprime ce qu'on avait, les tripes et tout ça. Et puis, du coup, après, j'ai basculé sur du folk traditionnel au saxophone, soprano.
0: Tu as fait des classes de... Tu as appris les instruments au conservatoire ou tu t'es fait plutôt tout seul de ton côté?
1: Tout en autodidacte, ouais.
0: Ok.
1: Tout à la lecture.

0: fracture de l'oreille.
1: Yes.
2: Et donc, le
0: donc ça, c'était vraiment formateur. Hein. Des tarentelles, des valses, des bourrées. Ça, c'était une bonne époque aussi. Hein. On apprend beaucoup de choses. Hein, dès que tu es inspiré par la musique, de toute façon, tout est formateur.
2: Et le projet Sir Wax, du coup, comment c'est né?
0: Alors, le projet Sir Wax, c'est parce que, du coup, j'ai plusieurs projets musicaux, des groupes. Et puis je me suis dit bon mais à un moment moi j'ai trop de chansons, il faut que je les sorte quoi. Je peux pas attendre qu'on enregistre, qu'on rentre dans les studios et que tout le monde soit prêt pour faire ci, pour faire ça. Donc du coup j'ai dédicacé une partie de mes créations au projet Sir Wax parce que Wax c'est mon nom de famille, c'est Wharton Alexander, donc W-A-X, et en français Wax c'est la cire.
1: Oui, il y a un jeu de mots alors dans ton blase.
0: Il y a un jeu
1: blase.
0: De mots, exactement.
1: D'accord, eh ouais.
0: Et la sœur, c'est aussi le sœur. C'est le chevalier, tu vois, quelqu'un qui va brandir un peu l'étendard
1: Eh oui, tu es un peu un lord. Tu es un peu un lord anglais.
0: C'est comme un lord, mais qui est sur les terrains de bataille, quoi. Qui est à cheval et un chevalier, quoi.
1: Et tu penses que ça t'a apporté quelque chose? Enfin, je suppose que oui, mais c'est vrai que, tu sais, en ce moment, le terme bilingue, il est, enfin, moi, je trouve qu'il est assez galvaudé, tu vois. Dès qu'on va parler un peu anglais, on va se dire qu'on est bilingue. Mais toi, tu as réellement grandi dans un environnement bilingue. J'imagine qu'à la maison, ça parlait anglais et français. Et donc, au-delà du langage, est-ce que tu trouves que ça t'a apporté quelque chose par rapport à quelqu'un qui est... Et qui est pas bilingue, quoi.
0: Ben, l'amour des langues. Moi, j'ai fait du latin quand j'étais petit. Enfin, quand j'étais au collège, quoi. On faisait du latin. J'adore les plantes. Le latin, c'est hyper important pour les plantes. Donc, en fait, dès que tu commences à te connecter sur d'autres façons de communiquer, qui sont pas forcément les mêmes codes que ceux que tu as, tu parles avec n'importe qui après. Tu peux parler avec le monde arabe, avec le monde asiatique. Il y a plus de frontières, quoi, quelque part.
1: Yes.
0: Tu vas faire l'effort. Tu vas aller vers l'autre.
1: Bah ouais, j'ai l'impression que c'est un peu ce que tu racontes dans tes textes, hein, parce que... Bah, j'ai écouté l'album.
2: Justement, parlons-en. Revenons à la musique, Yoda.
1: Les textes, ouais, les textes de Talking to the Stars.
2: Donc l'album qui est sorti là il y a quelques mois.
1: Est sorti quand en juin, c'est
0: en
1: ça.
0: Juin.
1: Hein,
0: en ouais, juin. Ouais, c'était trop pressé. Il devait sortir en juillet. Je me suis dit, allez, bomba clap, on le sort. Donc, on le fait, quoi.
2: En termes de composition, comment ça s'est passé la création de cet album? Il y a qui? On entend guitare, voix, piano. C'est toi qui fait la plupart des compositions, tu peux nous en parler?
0: Ouais, alors l'écriture des textes, c'est moi. J'ai commencé par les guitares. Guitare Skank avec Doc Jazz au studio Fresh Blunt Records, je rappelle parce que c'est très important, sans qui le projet ne pourrait pas exister en fait. Quelqu'un qui a cru en moi et qui m'a dit bon, mais écoute, là on fait un travail de production et on fait un truc vraiment solide. Qui va permettre d'écrire ce morceau dans une lignée qui sera la tienne, quoi. Donc il a cru en moi et j'ai pu enregistrer les guitares, la basse et le chant. Et après, derrière, il y a eu le piano. Ça, c'est mon père au piano.
2: Voilà.
0: Voilà, le père au piano, ma fille et ma sœur au chœur.
1: Ah ouais, une affaire de famille, voilà. Quoi.
0: Une affaire de famille. C'est et bon. Un copain de longue date au percu.
2: Donc voilà, donc l'album, il y a combien de titres déjà sur l'album?
0: Il y a 11 titres. Talking to the Stars, il est disponible sur YouTube, il est disponible sur Spotify, toutes les plateformes. Je n'ai pas réussi à le mettre sur Deezer, je ne sais pas pourquoi. Il y a eu un bug, mais en tout cas, il est dispo partout à part Deezer, quoi.
1: Il y a des sorties physiques qui sont prévues?
0: Alors pour l'instant non, j'ai cherché un label avec qui je pourrais travailler pour le sortir en physique. Pour l'instant j'ai pas eu de touche. J'ai eu des réponses, elles ont été négatives, mais je les ai quand même remerciées de répondre parce que dans ce milieu-là c'est assez compliqué de même avoir une réponse, tu vois. Donc Donc non, il y aura pas de sortie physique pour l'instant. Peut-être, peut-être si j'ai des sous à investir, je le ferai. Ouais.
2: Et au niveau des dates, t'arrives à avoir un peu, t'as quelques dates qui se débloquent aussi.
0: Alors j'ai une tournée sur 2027 là qui va arriver. Mmh. J'y travaille ardument, mais il faut que je fasse ma com d'abord. Vous savez comment ça marche, hein?
2: Ouais, voilà. C'est ça, le travail d'équipe. Il faut réussir à s'entourer et puis à trouver aussi des gens, mais. Avant ça, effectivement, il y a besoin de faire ses preuves avant de se faire, de trouver un entourage. Et donc, c'est un petit peu là où t'en es.
0: Ouais, c'est là où j'en suis. Après, j'ai bien bourlingué avec d'autres groupes comme le Monkey Tree avec qui j'étais. On est monté en Angleterre, on est monté à Paris. On a fait pas mal de dates sur 2007 jusqu'à 2012. J'ai eu un petit flottement, j'ai arrêté un peu la musique jusqu'à 2014 et après j'ai repris sur d'autres formations. Et là, en 2024, j'ai sorti deux albums reggae acoustique.
1: Dark Side of the Axe acoustique. Et Lost Memories, c'est ça?
0: Exactement. Hey, mais là, je vois que vous avez bossé, les gars, ça fait trop plaisir.
1: Bah attends, c'est normal, t'es dans le Lion Frequency, on est là pour,
0: Lion
1: pour se rencontrer.
0: Et j'adore les jeux de mots, les gars, j'adore les jeux de mots.
1: Yes. Est-ce qu'on s'écouterait pas un
2: petit morceau,
1: un petit morceau,
2: petite virgule musicale.
1: Petite virgule musicale. Alors, il me semble que le morceau, il est pas dans l'album Talking to the Stars.
0: C'est lequel?
1: C'est le morceau Down by the Way.
0: Down by the Way, avec qui j'ai travaillé, avec Dada Benz, qui est dans le 13.
1: Ah oui?
0: Ouais, Marseille. Et il m'avait envoyé un son, et du coup, il m'avait envoyé 4-5 sons, et il m'a dit, tu choisis, ça devait être sur une compil reggae qui est jamais sortie pour l'instant, mais j'ai pris beaucoup de plaisir à l'enregistrer, et ça a été avec le Fresh Blunt Records aussi.
1: Eh ben écoute,
2: on écoute ça tout de suite.
1: On s'écoute ça et puis on se retrouve juste après.
0: Avec grand plaisir, les gars.
2: Yes. Vous êtes à l'écoute du 99.fm, c'est le Lion Frequency Radio Show. Et on est avec Sir Wax par téléphone.

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1: 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Le morceau Down by the Way par Sir Wax avec aux manettes Dada Benz. Il est bien reggae celui-ci, hein. Il est plaisant. T'es toujours avec nous, Sir Wax.
2: Et du coup, je crois que c'était son dernier album, mais non, finalement, Yoda, ça c'est sorti sur.
3: C'est un single qui est sorti, les gars.
2: Ah, c'est un single, oui, c'est ça. Et il n'est pas encore sorti sur la compile, c'est ça.
3: Et ouais, il n'est pas sur la compile encore.
2: Bon.
3: Je pense que Dada Benz, là, il va tout faire pour que ça sorte bientôt.
2: Eh ben, on l'espère. Yoda.
1: Et qu'est-ce qu'il nous raconte alors? Parce qu'on parlait de tes textes tout à l'heure, parce que c'est vrai que j'ai écouté l'album Talking to the Stars en entier. Et bon, c'est vrai que c'est des textes un peu introspectifs, très, très, très conscients. C'est quoi le message que tu as envie de faire passer au travers de ta musique?
3: C'est un album un peu particulier parce que du coup, il a été écrit dans une période un peu de doute. Une période un peu de recentrage sur soi où c'est que il fallait se retrouver, quoi, tu vois.
1: C'est souvent là où vient l'inspiration, hein, dans ces moments-là, ouais.
3: Ouais, tu sais, des fois tu te poses des questions, il y a plein de vibrations autour de toi. Moi, je suis une éponge au niveau des vibrations. Et quand il y a trop de monde, j'ai du mal à savoir où j'en suis, en fait. Et là, ça a été une sorte de recentrage, voilà, une sorte de canalisation. Et pour me dire, bon, ben, ok, il y a les humains, mais il y a aussi tout le reste. Tu vois, il n'y a pas que des humains avec qui on peut communiquer, quoi.
1: Ouais, tu as communiqué avec les étoiles. Et qu'est-ce qu'elles t'ont raconté, les étoiles?
3: Oh man, on pourrait parler des heures avec ça. On pourrait parler des heures. Je pense, perso, ça c'est perso, hein, je veux pas brouiller les antennes, mais on vient de là-bas. On vient de là-bas, on est descendu ici et on fait un voyage un peu expérimental dans le sens où on essaye de trouver qui on est et pourquoi on est descendu. Avec chacun sa ligne directrice, avec chacun ses codes, son univers, et on est là pour se retrouver et pour retrouver la foi dans qui on est.
1: Bah écoute, j'espère que cette inspiration va te suivre, hein. C'est très profond, c'est exactement ce qu'on ressentait à l'écoute de ton album, enfin.
3: Bah merci, c'est ça qu'il fallait, hein. Y a un morceau qui s'appelle Sizzlam, je sais pas si vous le passerez, mais... Il parle des êtres qui sont partis, qui nous ont quittés. Et dans le Roi Lion, justement de Disney, le Roi Lion, ils disent qu'ils remontent aux étoiles.
1: Yes.
3: Je sais pas si vous avez la ref.
1: Faudrait que regarde le Roi Lion.
3: Ouais, il faut remater le Roi Lion, mais il y a quand même pas mal de subtilités là-dedans. Et c'est des légendes d'Afrique. D'Afrique orientale, je pense qu'ils disent que centrale, qu'ils disent que effectivement on remonte vers les étoiles une fois qu'on est décédé.
1: Yes.
2: Le mysticisme, en tout cas. Merci beaucoup, Sir Wax, pour nous partager cette vision de la musique et puis faire parler de toi.
1: Tu vois, on te retrouve où d'ailleurs? Où c'est qu'on peut te retrouver, Sir Wax?
3: Alors, on peut se retrouver sur Instagram au nom de Sir Wax, sur Facebook, pareil, sur le YouTube, pareil. Et là, j'ai créé le compte TikTok. Ouais, je suis un peu deg aussi.
1: On s'adapte.
3: Mais franchement, ça marche pas mal. J'ai pas mal de jeunes qui ont accroché et pour l'instant, c'est la meilleure visibilité que j'ai eue, c'est sur TikTok. Donc, bien que j'étais un peu réticent parce que je suis pas trop réseaux sociaux, moi, je préfère faire la musique et puis le partager comme ça, quoi, tu vois, en live. Mais on va se retrouver très prochainement. Dès que je monte sur Caen, les gars, je vous appelle et on se fait une soirée, c'est sûr.
2: Ah bah carrément.
1: Yes, et puis tu n'hésites pas à nous envoyer tes sons pour qu'on puisse les diffuser autour de Caen. D'ailleurs, bah, écoute, sur ces belles paroles, on va se saluer, Sirwax, et puis on va s'écouter un de tes morceaux, le premier de l'album, qu'on écoutait en fond depuis tout à l'heure, mais qu'on va s'écouter proprement maintenant.
3: Yes, c'est long time.
1: C'est long time.
3: Ah, super. Ben, merci les gars pour l'invitation. En tout cas, ça a été un plaisir. Et puis, dès que je monte, on se capte. Je vous tiens au courant.
2: Eh ben, carrément. Au plaisir de te voir aussi sur scène. Et ben, bonne route à Sirwax et Talking to the Star. Donc, allez écouter sur toutes les plateformes, quoi.
3: Yes, merci beaucoup encore.
2: Force
3: à toi. Big up, Lion Frequency.
1: Big up, Sirwax. À bientôt.
3: Au plaisir. Ciao, ciao.
1: Ciao.

Family Thing. Sir Wax avec ce morceau Long Time. Eh oui. Merci Sir Wax d'avoir passé ces quelques minutes avec nous. Merci Yoda pour le tap derrière. Et on va s'écouter un petit morceau par la suite. Un autre artiste qu'on avait eu, pas en interview directement, mais qu'on a eu par, on va dire, interview superposée, bref, à distance, enfin un peu mystique, mais c'est pas grave. En tout cas, je vous propose qu'on s'écoute un morceau extrait du dernier projet du Polonais Dread Squad, qui sort sur son label Superfly Studio, son nouveau projet donc Fat Dread Redeem, sur lequel il réunit notamment Marcus Haye et Ras Jashkwa. Voilà, et voilà, ça donne quelque chose comme ça, que vous pouvez trouver, télécharger, soutenir Dread Squad, Fat Frog, qui invite Marcus Haye, et le morceau s'appelle Ram Down. Allez, c'est parti, t'es toujours sur 99.fm, Lion Frequency Radio Show.

0: Marcus High avec Dread Squad et Fat Frog sur les ondes du Lion Frequency avec le titre Ram Down.
1: Et sur ce projet, donc, vous avez l'autre chanteur, Ras Josh Kwa, qui fait une autre version. Et puis vous avez des versions dub de, de Dread Squad. Donc allez découvrir ce projet qui s'intitule, je n'ai pas le nom sous les yeux,
0: Ram Down.
1: Non, ça c'est le titre du morceau.
0: L'album, je passe.
1: Ok.
0: Mais en tout cas, Ram Down, Big Tune. On enchaîne avec une autre sortie. L'homme s'appelle Pressure Boss Pipe. Il a sorti récemment un EP produit par Zion High Kings. Le morceau s'appelle Be Somebody. C'est une tuerie. On en reparle juste après.

Sweet and Easy, ce Pleasure Bus Pipe Be Somebody, proposé par Selecta Yoda. Vous êtes toujours à l'écoute du 99.fm sur le Lyon Frequency Radio Show, en vivant et en direct, ici à Hérouville-Saint-Clair, et on vous souhaite une bonne rentrée toujours. Et oui, pour ceux qui... On sait bien, hein, début septembre, c'est la rentrée, tout ça. Et voilà, donc on vous parle des dernières sorties aussi. Yoda devait nous parler de ce morceau juste après, mais il n'est pas là. C'est pas grave, moi je vais vous parler d'autre chose. Je vais vous parler du Kabaka Pyramid, son nouvel album Rebel Music, The Lyrics Tape, qui vient de sortir aussi. 10 titres. Qu'est-ce que je peux vous dire, si ce n'est que ça fait quelques temps déjà qu'il nous fait ses petits projets. C'est sorti chez Babel Rock Music et Ghetto Youth International aussi. Les derniers singles, il sort des singles petit à petit. Et dont ce dernier qui s'appelle Oui des Moi, Kabaka Pyramid. Je pense que c'est un album à chronique. Bon, allez, c'est parti. Vous êtes là, on est là. Il nous reste de quoi se mettre de petites tunes. Allez, trois petites tunes peut-être. Et puis s'en va. Hip hop style. Avant Criard, on place tous les artistes et pompe de partout. 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

0: L'album donc de Kabaka Pyramid Rebel Music, The Lyrics Tape à découvrir, il est sorti là. Je dis il est sorti là, mais parce que le dernier single est sorti le 28 août. Mais l'album en lui-même,
1: ça mérite une chronique.
0: Voilà, tout à fait.
1: On l'écoutera, on vous en parlera.
0: Allez, il nous reste le temps d'un tune.
1: On s'écoute un petit tune. Tout à l'heure, on avait Sir Wax qui nous parlait des îles britanniques, de l'île de Man. On va rester dans le coin, on va partir en Irlande. Qu'est-ce que tu crois ? Ils aiment le reggae en Irlande aussi. Hein. Et ils ont un big artiste qui s'appelle Kian Finn avec le morceau Island, produit par Radical Guru, la famille.

0: Arnaud Vocal, production Radical Guru, et c'est un remix de Violin Boy. On arrive tranquillement mais sûrement, chers amis, à destination. Le train du Lion Frequency arrive bientôt en gare. Merci Yoda pour cette sélection et puis pour l'interview de Sir Wax.
1: Big up à toi, big up Jan Egrin, ouais, et big up, à vous, surtout aux auditeurs, auditrices.
0: Ben oui, big up aux auditeurs, auditrices.
2: Big up everyone.
0: Merci Sir Wax, l'album Talking to the Star, donc à découvrir et écouter l'interview. Et puis on va se quitter avec ce dernier morceau de Joe York et OBF, Danger in My Eyes. Prenez soin de vous et des autres. Rendez-vous la semaine prochaine, mêmes horaires, mêmes ondes. Sorti chez Dubquake Records, bien sûr.

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Voilà, salut à toutes et à tous. C'est donc Interférence avec vous sur Londrock, le 666-99.1, compagnie de Christophe, jusqu'à 23h. Alors, l'album de la semaine va cette fois-ci nous ramener le 12 juin 1995. On va retrouver un label qui s'appelle Music for Nation, qui nous a sorti de très belles choses pendant des années. Et là, c'est le cinquième album studio d'un groupe de metal gothique anglais qui s'appelle Paradise Lost. Je suppose que tout le monde aura reconnu le morceau. Donc on va retrouver Nick Holmes et Gregor McIntosh, tous les deux à l'origine du groupe, avec Aaron Heidi, Stephen Edmondson, Lee Morris et Andrew Holsworth, un album dont on a extrait pour ce premier titre le morceau The Last Time. Et alors là, on va aller faire dans du lourd, même si l'album est sorti quand même un petit peu plus tôt dans l'année. Celui-ci s'appelle Nuclear Messiah, ça c'est le nom de l'album, c'est aussi le nom du groupe. Alors c'est Chris Poland, l'ex-guitariste de Megadeth, qui est derrière tout ça. Alors par contre, il s'est entouré de tout un paquet de deux copains, tous plus connus les uns que les autres. Marty Friedman, Vinnie Moore, Joel Oxtra, Glenn Drover, Mick Box et Ron Bumblefultal pour les guitares. Au chant, Sebastian Bach, Tim Ripper Owen, Ronnie Romero, Jolyn Turner, Andrew Freeman, Mark Lopez, Thor, Greg Walker. À la basse, David Ellefson, Bob Desley, Phil Sousen, Alan Davey et Steve DiGiorgio. À la batterie, Chris Adler, Carmine Pies, Vinnie Pies, Fred Aking, Sean Brover, Simon Wright. Et au clavier, Rick Wakeman, Don Airey, Derek Sherinian et Jonathan Kane. Autant vous dire que là, on a le gratin du hard rock, du rock, de l'AOR et du prog. On s'écoute tout de suite le morceau Nuclear Messiah.

Allez, on va maintenant partir en Hollande avec un peu de Death Black Doom. Le label, c'est Testimony Records. On va retrouver le groupe Soulburn qui nous a sorti il y a quelques semaines un nouvel album, Quantifying Cosmic Doom. Petite pochette sympathique, vous pouvez aller voir. Bien sûr, tout ça sur le net. On découvre le titre The Desolationist.

Alors on va carrément changer de style puisqu'on va retrouver un duo qui fait dans le minimalisme. Ils sortent un EP en indépendant. Le groupe c'est Yo-Yo Club 66. Le titre que vous allez découvrir et qui est quand même très très bon, c'est Horst.

Voilà, et puisque l'album de la semaine date de 1995, on va tout de suite y retourner pour y retrouver le cinquième album studio des Américains de Faith No More, King for a Day, Fool for a Lifetime, un album donc enregistré l'année précédente. Studio, c'est Bearsville, on en a beaucoup parlé pendant nos émissions de l'été. Les labels, c'est Slash et Reprise Records. Andy Wallace est le groupe à la production d'album classé entre Angel Dust et Album of the Year. Alors, bien sûr, sur cet album, on va retrouver Mike Patton, Billy Gould, Roddy Bottom et Mike Bordin. Trey Spruance viendra faire un petit tour à la guitare. Alors, lui, il joue entre autres dans Mr. Bungle, un des autres groupes de Mike Patton. Allez, on s'écoute tout de suite le morceau Corralo Voidor.

Voilà, alors tout pendant que ça se termine tranquillement, préparez-vous à autre chose. On va faire dans le madcore le Power Violence. Le groupe s'appelle Detached The Island. Ils nous sortent un nouvel EP qui s'appelle Concrete Jungle. EP qui sort en indépendant. Le titre à découvrir, Concrete Jungle.

Alors là aussi, le groupe qui va suivre sort son album en indépendant. On va aller faire un petit tour en Suisse avec du death metal old school. Le groupe, c'est Vorax. Le titre de l'album et le morceau que vous allez découvrir, c'est Volcano Shock.

Allez, on part maintenant chez Soda Records pour retrouver un groupe de Montréal, un groupe qui s'appelle Get Through et qui nous a sorti il y a quelque temps un nouveau single. Alors le single, lui, s'intitule A Brand New Start.

Alors, on va maintenant partir en Angleterre avec un groupe qui a décidé de sortir son premier EP en indépendant, un EP 4 titres qui s'intitule Knowing It Shall Wake. Le groupe, c'est Olympus. Le titre à découvrir, c'est Revenant.

0: Voilà, et donc avant de retrouver la série qui explose tout sur son passage, retour à l'album de la semaine, Back on in Time, cinquième album studio du groupe de metal gothique anglais Paradise Lost. Tout ça s'est sorti le 12 juin 1995 sur le label Music for Nation. On a déjà parlé de la composition du groupe, on va donc nous continuer avec la musique. Le titre c'est Forever Failure.
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1: Et on va donc entamer cette petite série eh bien aux États-Unis avec un peu de black metal. Le groupe, c'est Temple of Ahriman, c'est leur premier véritable album, donc il est déjà dispo même d'ailleurs depuis le mois de juin dernier. Alors c'est sorti en indépendant, le groupe le produit lui-même et s'occupe de tout. Le titre qu'on va découvrir issu de cet album qui s'intitule Heretics of Consensual Reality. Ce titre, donc, c'est Beyond the Veils of Myr.

Alors on va basculer vers la deuxième heure de l'émission, en allant faire un petit tour en Finlande avec le groupe Riena. Là, c'est leur tout premier EP. Il est sorti le 15 mai dernier sur le label Signal Rex. Le EP s'appelle Mieka Javarjo. Donc là, jusque-là, à prononcer, tout va bien. Petit peu de black metal. Pour le titre qui suit, je ne vous promets rien. Le morceau, c'est Kamin Kekos Xia.

On va maintenant partir en Belgique, retrouver un peu de Black Death. L'album, c'est The Mother of Darkness. Le groupe, c'est Possession. C'est leur deuxième album. Il est paru en ce début d'année, en février très exactement, sur le label Iron Bonehead Production. On en extrait le titre, The Black Chapeau.

Et on va donc terminer en Allemagne avec du Brittle Death matinée Grinker. On va retrouver Resurrected, un extrait de leur nouvel album paru au mois d'avril dernier. L'album s'appelle Perpetual, le label c'est Testimony Records. Le titre à découvrir, c'est Sanity is Lost.

on va retrouver l'album de Blind Guardian qui s'appelle Imaginations from the Overside. Alors là, superbe pochette, pas d'IA, que du vrai. Enfin bref, peu importe les labels, c'est Virgin Records et Century Media. On va retrouver le morceau Mordred's Song.

Allez, on revient à 2026, changement de style, comme d'habitude, on part en Italie avec un peu de musique relativement dark. On va retrouver le groupe 30 Denari avec la sortie de leur album Kindly Plotted for a Riot, précédé du single Judgment Day.

On va passer par la Russie et retrouver le groupe Skald qui annonce la sortie d'un nouvel EP qui s'appelle Relics pour septembre donc 2026. Le label c'est Cruz del Sur Music. Alors certains des morceaux ont été écrits à la fin des années 90 avant que le chanteur ne décède tragiquement. Ils ont d'ailleurs un nouveau chanteur qui lui fait aussi partie d'un autre groupe russe à tendance Epic Doom qui s'appelle Vendel. Donc il y a 5 morceaux sur cette EP qui dure à peu près 30 minutes. On s'écoute tout de suite le morceau Master of Thunder.

Hasard de la programmation de l'émission, on va rester dans un style, on va dire, allez, probablement relativement approchant. On va retrouver le groupe Tabernis. Alors, c'est un duo de folk assez énigmatique. En théorie, on ne sait pas qui sont les deux musiciens. Alors, ils sortent un album sur le label Napalm Records, album d'ailleurs qui est déjà dans vos bacs, qui s'intitule Season of the Dark Hive, dont vous allez pouvoir écouter le morceau Tenebrae.

Allez, on va traverser la Manche, aller faire un petit tour chez nos amis anglais et retrouver le nouvel album de A Forest of Stars, un peu de musique d'avant-garde. L'album, c'est Stack Overflow in Corpse Pile Interface. J'avoue que la pochette est quand même assez immonde. Je vous laisse aller voir ça sur le net, mais enfin bon, si on jugeait la musique par la pochette, on ne serait pas sorti de l'auberge, comme disait l'autre. Le label, c'est Prophecy Production. Alors, pour ceux qui veulent, eh bien, cet album, autant vous dire qu'il dure un petit peu puisqu'il s'étale sur deux CD. Il est sorti le 8 mai dernier. Vous allez pouvoir découvrir Street Level Vertigo.

Et on va donc terminer cette émission avec l'album de la semaine, comme d'habitude. On était en Angleterre, on y reste, puisqu'on va retrouver un troisième et dernier extrait de l'album Draconian Times, le cinquième album studio du groupe de metal gothique Paradise Lost, sorti le 12 juin 1995 sur le label Music for Nation, un album placé entre Icon en 1993 et One Second en 1997. Que du chef-d'œuvre, comme on dirait chez nous. Donc, pour terminer cette émission, on va s'écouter le morceau Loud Land. Alors, on sera de retour, bien sûr, la semaine prochaine pour de nouvelles aventures. Le 666, eh bien, ça s'écoute tous les jours du rock dans tous ses états, 7 jours sur 7, 24 heures sur 24. Alors, surtout, prenez bien soin de vous et de vos proches. Salut!

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0: exemple, Schopenhauer, lui, il dit que...
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